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2: Greetings, Massive and Crew, c'est Salita Faragun qui revient prendre le contrôle du Pulli Top Show pour une heure de good vibes strictly vinyl. Cette semaine, je vous ai encore préparé une très très grosse sélection sortie tout droit des archives de Faragun Selecta. Et on attaque tout de suite sans perdre plus de temps avec une première sélection. Reste à l'écoute, à suivre Time Unlimited, Right Time Come. On s'écoutera également Sidney Salomon avec le titre A Earth for a Kingdom. À suivre également Cedric Congo Mayton avec le titre New Race. Et pour tout de suite, trois titres sur la même sélection, Rock This All-Star Dubwise. On s'écoutera également d'ici quelques minutes Everton Chamber avec le titre Jack Give High Strength. Et pour tout de suite, on attaque avec Tommy Clark, Take Asset, Pulli Top Show, c'est reparti.

Et à l'instant, The Republic of Shows, c'était Time Unlimited, Dubtime.com, et la sélection s'arrête pas là, bien évidemment, à suivre encore pas mal de bonnes choses. Far East for the Voiceless, on s'écoutera également Rafa Pico, Treat You Wrong, à suivre également Twinkle Brothers, The Reality of Jack Kingdom. D'ici une poignée de minutes, on s'écoutera Old 16, Born to be Free, et pour tout de suite, on repart avec Lone Ark, Defend, Pull It Up Show, c'est reparti.